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1: À Tours, un homme a été condamné hier à 6 mois de prison avec sursis pour avoir agressé des pompiers venus aider sa compagne à Azay-le-Rideau. À Blois, un homme de 44 ans a écopé de 12 mois de prison, dont 6 avec sursis pour des violences répétées sur sa compagne. Dans le Loir-et-Cher, la rentrée est tendue à Danzé. Une classe a fermé pendant que la commune doit régler 23 000 euros à une école privée. Et puis en Indre-et-Loire, 44 communes augmentent leurs taxes foncières cette année. C'est le cas de Bléré avec près de 16% de hausse. Dans le Loir-et-Cher, la canicule change la façon d'acheter un logement. C'est ce que constatent les agents immobiliers du département. Le diagnostic de performance énergétique, le fameux DPE, est de plus en plus regardé pour son confort d'été et plus seulement pour le chauffage. Les maisons traversantes qui évacuent mieux la chaleur ont la cote et les biens climatisés séduisent de plus en plus d'acheteurs. Les professionnels précisent que la canicule ne pousse pas les propriétaires à vendre, mais elle influence clairement les critères des acheteurs.
0: La météo.
1: Ciel voilé ce matin et des températures comprises entre 17 et 19 degrés. Pour cet après-midi, toujours un ciel voilé, 25 à 26 degrés pour les maxis.

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1: La météo.
2: Ciel voilé ce matin et des températures comprises entre 17 et 19 degrés. Pour cet après-midi, toujours un ciel voilé. 25 à 26 degrés pour les maxis.
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2: C'est la rentrée et si vous commenciez déjà à remplir votre agenda de sortie pour les prochains mois, dans les bons plans de Marine, on va parler de la rentrée culturelle dans le Loir-et-Cher. Les salles de spectacle ont dévoilé leur programmation pour cette nouvelle saison. À Blois, au Jeu de Paume, la saison va démarrer fort. Dès le 4 octobre, place à Goldman, un groupe hommage au répertoire de Jean-Jacques Goldman. Puis Benjamin Biolay le 7 octobre, Danaki le 15, la chanteuse Marine, gagnante de la Star Academy le 12 novembre. Les amateurs de nostalgie ne seront pas oubliés. Un hommage à Whitney Houston le 18 novembre, à Queen le 29 et surtout le spectacle

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1: La ville de Blois organise mercredi 9 septembre à partir de 19h au Château Royal de Blois une soirée pour célébrer 5 années de mécénat, les 5 ans du Cercle des Mécènes. Créé en 2021, ce cercle rassemble des entreprises qui soutiennent des projets d'intérêt général sur le territoire. Depuis 5 ans, leur participation a permis de financer des initiatives dans plusieurs domaines, culture, solidarité, environnement, mais aussi sport et santé. Cette soirée sera donc l'occasion de dresser le bilan de ces 5 années, de revenir sur les projet réalisé grâce au mécénat et de donner la parole à plusieurs entreprises engagées. À Savigny-sur-Braye, les amateurs de savoir-faire et d'artisanat ont rendez-vous le week-end du 12 et 13 septembre au château de Frété pour le salon des artisans d'art. Pendant 2 jours, 41 artisans d'art feront découvrir leur métier et proposeront des démonstrations en direct. Les compagnons du devoir, invités d'honneur cette année, seront également présents.
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2: À Tours, un homme a été condamné hier à 6 mois de prison avec sursis pour avoir agressé des pompiers venus aider sa compagne à Azel Rideau. À Blois, un homme de 44 ans a écopé de 12 mois de prison, dont 6 avec sursis pour des violences répétées sur sa compagne. Dans le Loir-et-Cher, la rentrée est tendue à Danzé, une classe a fermé pendant que la commune doit régler 23 000 euros à une école privée. Et puis en Indre-et-Loire, 44 communes augmentent leur taxe foncière cette année. C'est le cas de Bléré avec près de 16% de hausse. Dans le Loir-et-Cher, la canicule change la façon d'acheter un logement. C'est ce que constatent les agents immobiliers du département. Le diagnostic de performance énergétique, le fameux DPE, est de plus en plus regardé pour son confort d'été et plus seulement pour le chauffage. Les maisons traversantes qui évacuent mieux la chaleur ont la cote et les biens climatisés séduisent de plus en plus d'acheteurs. Les professionnels précisent que la canicule ne pousse pas les propriétaires à vendre, mais elle influence clairement les critères des acheteurs.
3: La météo.
2: Ciel voilé ce matin et des températures comprises entre 17 et 19 degrés. Pour cet après-midi, toujours un ciel voilé, 25 à 26 degrés pour les maxis.
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2: Bonjour à tous et bienvenue, nous sommes le 2 septembre aujourd'hui et voici votre horoscope du jour. On commence avec les béliers, les choses évoluent dans le bon sens, vous avez fait les bons choix. Taureau, vos cadeaux plairont beaucoup et vous aimerez ceux que vous recevrez. Amis gémeaux, revoyez vos ambitions à la hausse, vous avez les moyens de mieux faire si vous croyez en vous. Cancer, pas d'inquiétude, les changements à venir dans votre vie seront bénéfiques. Lion, essayez de vous coucher plus tôt et à des heures régulières, les bénéfices se feront rapidement sentir. Vierge, vous aurez plus de chances que d'habitude avec l'argent. Une rentrée imprévue est possible. Balance, bousculez un petit peu votre routine pour raviver votre motivation. Scorpion, si vous avez des questions de santé ou de régime, vous ferez les efforts nécessaires pour réussir. Sagittaire, une excellente nouvelle devrait tomber aujourd'hui, savourez-la. Capricorne, attention à votre humeur, votre côté lunatique prend le dessus en ce moment, rendant vos intentions difficiles à cerner. Verseau, n'ayez pas peur de donner votre avis, vos remarques seront prises en compte. Enfin Poisson, dans cette journée, rien d'autre ne vous attend qu'un enchaînement de succès. Excellente journée à tous.
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0: La météo.
1: La météo.
2: Ciel voilé ce matin et des températures comprises entre 17 et 19 degrés. Pour cet après-midi, toujours un ciel voilé, 25 à 26 degrés pour les maxis.
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2: C'est la rentrée et si vous commenciez déjà à remplir votre agenda de sortie pour les prochains mois, dans les bons plans de Marine, on va parler de la rentrée culturelle dans le Loir-et-Cher. Les salles de spectacle ont dévoilé leur programmation pour cette nouvelle saison. À Blois, au Jeu de Paume, la saison va démarrer fort. Dès le 4 octobre, place à Goldman, un groupe hommage au répertoire de Jean-Jacques Goldman. Puis Benjamin Biolay le 7 octobre, Danaki le 15, la chanteuse Marine, gagnante de la Star Academy le 12 novembre. Les amateurs de nostalgie ne seront pas oubliés. Un hommage à Whitney Houston le 18 novembre, à Queen le 29 et surtout le spectacle des années 80 le 17 décembre avec Patrick Hernandez, Jean-Pierre Madère, Zouk Machine ou encore Émile et Images. À la Lograin, autre rendez-vous incontournable à Blois. La saison reprendra dès le 12 septembre. Et parmi les temps forts, China Moses le 26 septembre, Louis Catella en janvier ou encore Anna Mouglalis en février. Et du 1er au 5 décembre, la série théâtrale Huit Rois, nos présidents, s'intéressera à plusieurs présidents de la République. Enfin à Blois toujours, le Château d'Oie accueillera notamment un brass band ou encore Zélie. Et l'humoriste Jal passera lui par Cap Ciné le 9 octobre.

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1: La ville de Blois organise mercredi 9 septembre à partir de 19h au Château Royal de Blois une soirée pour célébrer 5 années de mécénat, les 5 ans du Cercle des Mécènes. Créé en 2021, ce cercle rassemble des entreprises qui soutiennent des projets d'intérêt général sur le territoire. Depuis 5 ans, leur participation a permis de financer des initiatives dans plusieurs domaines, culture, solidarité, environnement, mais aussi sport et santé. Cette soirée sera donc l'occasion de dresser le bilan de ces 5 années, de revenir sur les projet réalisé grâce au mécénat et de donner la parole à plusieurs entreprises engagées. À Savigny-sur-Braye, les amateurs de savoir-faire et d'artisanat ont rendez-vous le week-end du 12 et 13 septembre au château de Frété pour le salon des artisans d'art. Pendant 2 jours, 41 artisans d'art feront découvrir leur métier et proposeront des démonstrations en direct. Les compagnons du devoir, invités d'honneur cette année, seront également présents.
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2: Bonjour, vous écoutez Fréquence 3, on y va. Adèle Castillon était avec toi, c'est juste après l'info avec Marine.
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4: Soleil voilé pour ce matin avec des températures comprises entre 18 et 19 degrés. Cet après-midi, c'est ensoleillé et 26 degrés pour les températures maximales. Un homme de 55 ans condamné hier par le tribunal de Tours à 6 mois de prison avec sursis. Il s'en était pris à des pompiers venus porter secours à sa compagne fin juin dernier à Azay-le-Rideau. Ce soir-là, 7 pompiers étaient intervenus après un appel de la victime battue par son conjoint. L'homme avait alors violemment refermé le portail sur le pied et le poignet d'un pompier avant de tenter de s'armer d'un manche à balai. Il avait bu 1 litre de vin dans la soirée. Le tribunal lui a imposé de se soigner pour son alcoolisme, de travailler et de ne plus vivre avec sa compagne. Et il devra verser plus de 2000 euros d'indemnité. Le tribunal correctionnel de Blois a condamné un homme de 44 ans à 12 mois de prison, dont 6 avec sursis. Il était jugé pour des violences répétées sur sa compagne qui duraient depuis plusieurs années, ainsi que pour rébellion contre 3 policiers. Absent à l'audience, il devra verser 1500 euros à son ex-compagne et indemniser les policiers blessés. Il lui est interdit d'entrer en contact avec la victime. Dans le Loir-et-Cher, la rentrée est tendue à Danzay. Une classe a fermé pendant que la commune doit régler 23 000 euros à une école privée. Et puis en Indre-et-Loire, 44 communes augmentent leurs taxes foncières cette année. C'est le cas de Bléré avec près de 16% de hausse. Dans le Loir-et-Cher, la canicule change la façon d'acheter un logement. C'est ce que constatent les agents immobiliers du département. Le diagnostic de performance énergétique, le fameux DPE, est de plus en plus regardé pour son confort d'été et plus seulement pour le chauffage. Les maisons traversantes qui évacuent mieux la chaleur ont la cote et les biens climatisés séduisent de plus en plus d'acheteurs. Les professionnels précisent que la canicule ne pousse pas les propriétaires à vendre, mais elle influence clairement les critères des acheteurs.
0: La météo
1: en Loir-et-Cher.
4: Ciel voilé ce matin et des températures comprises entre 17 et 19 degrés, 17 degrés à Mélé, à Lavardin, 18 degrés à Vendôme et à Blois. Pour cet après-midi, toujours un ciel voilé, 25 à 26 degrés pour les maxis.
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0: 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La météo.
1: Ciel voilé ce matin et des températures comprises entre 17 et 19 degrés. Pour cet après-midi, toujours un ciel voilé, 25 à 26 degrés pour les maxis.

0: Fréquence 3, la radio locale, Soltaine Pépa.
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0: Il y a du Lady Gaga et Doshi qui arrivent hein, en mode dans un instant Runway. Ça me fait penser que je l'ai vu cet été enfin. Le diable s'habille en Prada 2 parce que c'est la bande originale. Voilà, on écoute ça dans un instant. Il y aura aussi l'horoscope. Mercredi 2 septembre, aujourd'hui on fête les Ingrid. C'est la journée mondiale de la barbe. On a l'anniversaire de Jack Lang, 87 ans, de Jimmy Connors, 74 ans, de Dominique Farrugia, 64 ans, de Keanu Reeves, 62 ans, de Mark Harmon, qu'on a vu dans NCIS, 75, et puis Salma Hayek, 60 ans. Bon anniversaire surtout à vous, peut-être né un 2 septembre. La radio locale, écoutez-moi ça comme c'est bon. Runaway, Lady Gaga.

0: Bonjour à tous et bienvenue, nous sommes le 2 septembre aujourd'hui et voici votre horoscope du jour. On commence avec les béliers, les choses évoluent dans le bon sens, vous avez fait les bons choix. Taureau, vos cadeaux plairont beaucoup et vous aimerez ceux que vous recevrez. Amis gémeaux, revoyez vos ambitions à la hausse, vous avez les moyens de mieux faire si vous croyez en vous. Cancer, pas d'inquiétude, les changements à venir dans votre vie seront bénéfiques. Lion, essayez de vous coucher plus tôt et à des heures régulières, les bénéfices se feront rapidement sentir. Vierge, vous aurez plus de chances que d'habitude avec l'argent, une rentrée imprévue est possible. Balance, bousculez un petit peu votre routine pour raviver votre motivation. Scorpion, si vous avez des questions de santé ou de régime, vous ferez les efforts nécessaires pour réussir. Sagittaire, une excellente nouvelle devrait tomber aujourd'hui, savourez-la. Capricorne, attention à votre humeur, votre côté lunatique prend le dessus en ce moment, rendant vos intentions difficiles à cerner. Verseau, n'ayez pas peur de donner votre avis, vos remarques seront prises en compte. Enfin Poisson, dans cette journée, rien d'autre ne vous attend qu'un enchaînement de succès. Excellente journée à tous.
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0: Bonjour, bon mercredi avec Fréquence 3, la radio locale. Alors tout à l'heure, qu'est-ce qu'on a? On a du Paris Paloma qui arrivera après les bons plans, la météo et l'info de 6h30.
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2: À Tours, un homme a été condamné hier à 6 mois de prison avec sursis pour avoir agressé des pompiers venus aider sa compagne à Azel Rideau. À Blois, un homme de 44 ans a écopé de 12 mois de prison, dont 6 avec sursis pour des violences répétées sur sa compagne. Dans le Loir-et-Cher, la rentrée est tendue à Danzé, une classe a fermé pendant que la commune doit régler 23 000 euros à une école privée. Et puis en Indre-et-Loire, 44 communes augmentent leurs taxes foncières cette année. C'est le cas de Bléré avec près de 16% de hausse. Dans le Loir-et-Cher, la canicule change la façon d'acheter un logement. C'est ce que constatent les agents immobiliers du département. Le diagnostic de performance énergétique, le fameux DPE, est de plus en plus regardé pour son confort d'été et plus seulement pour le chauffage. Les maisons traversantes qui évacuent mieux la chaleur ont la cote et les biens climatisés séduisent de plus en plus d'acheteurs. Les professionnels précisent que la canicule ne pousse pas les propriétaires à vendre, mais elle influence clairement les critères des acheteurs.
1: La météo en Loire-et-Cher.
2: Ciel voilé ce matin et des températures comprises entre 17 et 19 degrés. 17 degrés à Mélé, à Lavardin, 18 degrés à Vendôme et à Blois. Pour cet après-midi, toujours un ciel voilé. 25 à 26 degrés pour les maxis.
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2: C'est la rentrée, et si vous commenciez déjà à remplir votre agenda de sortie pour les prochains mois, dans les bons plans de Marine, on va parler de la rentrée culturelle dans le Loir-et-Cher. Les salles de spectacle ont dévoilé leur programmation pour cette nouvelle saison. À Blois, au Jeu de Paume, la saison va démarrer fort. Dès le 4 octobre, place à Goldman, un groupe hommage au répertoire de Jean-Jacques Goldman. Puis Benjamin Biolay le 7 octobre, Danaki le 15, la chanteuse Marine, gagnante de la Star Academy le 12 novembre. Les amateurs de nostalgie ne seront pas oubliés. Un hommage à Whitney Houston le 18 novembre, à Queen le 29 et surtout le spectacle des années 80 le 17 décembre avec Patrick Hernandez, Jean-Pierre Madère, Zouk Machine ou encore Émile et Images. À la Lograin, autre rendez-vous incontournable à Blois. La saison reprendra dès le 12 septembre. Et parmi les temps forts, China Moses le 26 septembre, Louis Catella en janvier ou encore Anna Mouglalis en février. Et du 1er au 5 décembre, la série théâtrale Huit Rois, nos présidents, s'intéressera à plusieurs présidents de la République. Enfin à Blois toujours, le Château d'Eau accueillera notamment un brass band ou encore Zélie. Et l'humoriste Jal passera lui par Cap Ciné le 9 octobre.
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1: Ciel voilé ce matin et des températures comprises entre 17 et 19 degrés. Pour cet après-midi, toujours un ciel voilé. 25 à 26 degrés pour les maxis.
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1: Pablo Estromaï sur Fréquence 3, la radio locale. Lulu se réveille avec Fréquence 3 à Vendôme. Merci d'être avec nous et bon courage pour la journée de taf. Vous aussi, vos messages, je les lis avec plaisir. La page Facebook Fréquence 3, la radio locale. Bougez pas, Louise attaque les nuits parisiennes. C'est pour vous faire chanter ça en ce mercredi matin dans l'immédiat. C'est l'agenda.
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4: La ville de Blois organise mercredi 9 septembre à partir de 19h au Château Royal de Blois une soirée pour célébrer 5 années de mécénat, les 5 ans du Cercle des Mécènes. Créé en 2021, ce cercle rassemble des entreprises qui soutiennent des projets d'intérêt général sur le territoire. Depuis 5 ans, leur participation a permis de financer des initiatives dans plusieurs domaines, culture, solidarité, environnement, mais aussi sport et santé. Cette soirée sera donc l'occasion de dresser le bilan de ces 5 années, de revenir sur les projets réalisé grâce au mécénat et de donner la parole à plusieurs entreprises engagées. À Savigny-sur-Braye, les amateurs de savoir-faire et d'artisanat ont rendez-vous le week-end du 12 et 13 septembre au château de Frété pour le salon des artisans d'art. Pendant 2 jours, 41 artisans d'art feront découvrir leur métier et proposeront des démonstrations en direct. Les Compagnons du Devoir, invités d'honneur cette année, seront également présents.
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1: 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La radio locale, il est 7h. Another arrive après la météo et l'info. Fréquence 3 de 7h.
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4: Soleil voilé pour ce matin avec des températures comprises entre 18 et 19 degrés. Cet après-midi, c'est ensoleillé et 26 degrés pour les températures maximales. Un homme de 55 ans condamné hier par le tribunal de Tours à 6 mois de prison avec sursis. Il s'en était pris à des pompiers venus porter secours à sa compagne fin juin dernier à Azay-le-Rideau. Ce soir-là, 7 pompiers étaient intervenus après un appel de la victime battue par son conjoint. L'homme avait alors violemment refermé le portail sur le pied et le poignet d'un pompier avant de tenter de s'armer d'un manche à balai. Il avait bu 1 litre de vin dans la soirée. Le tribunal lui a imposé de se soigner pour son alcoolisme, de travailler et de ne plus vivre avec sa compagne. Et il devra verser plus de 2000 euros d'indemnité. Le tribunal correctionnel de Blois a condamné un homme de 44 ans à 12 mois de prison, dont 6 avec sursis. Il était jugé pour des violences répétées sur sa compagne qui duraient depuis plusieurs années, ainsi que pour rébellion contre 3 policiers. Absent à l'audience, il devra verser 1500 euros à son ex-compagne et indemniser les policiers blessés. Il lui est interdit d'entrer en contact avec la victime. Dans le Loir-et-Cher, la rentrée est tendue à Danzé. Une classe a fermé pendant que la commune doit régler 23 000 euros à une école privée. Et puis en Indre-et-Loire, 44 communes augmentent leur taxe foncière cette année. C'est le cas de Bléré avec près de 16% de hausse. Dans le Loir-et-Cher, la canicule change la façon d'acheter un logement. C'est ce que constatent les agents immobiliers du département. Le diagnostic de performance énergétique, le fameux DPE, est de plus en plus regardé pour son confort d'été et plus seulement pour le chauffage. Les maisons traversantes qui évacuent mieux la chaleur ont la cote et les biens climatisés séduisent de plus en plus d'acheteurs. Les professionnels précisent que la canicule ne pousse pas les propriétaires à vendre, mais elle influence clairement les critères des acheteurs.
2: La météo en Loire-et-Cher.
4: Ciel voilé ce matin et des températures comprises entre 17 et 19 degrés. 17 degrés à Mélé, à Lavardin, 18 degrés à Vendôme et à Blois. Pour cet après-midi, toujours un ciel voilé. 25 à 26 degrés pour les maxis.
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0: La radio locale Fréquence 3, c'était Ariana Grande.
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0: Allez, le plateau télé avec ce soir sur TF1, Tracker, France 2, un dimanche de chasse. France 3, la France des villages. Premier épisode, vivre dans le Morbihan. Canal, Smashing Machine, M6, quel est l'âge de votre cerveau? Voilà, nouveau jeu, nouveau rendez-vous, quiz familial, les candidats des célébrités qui sont là. Il y a Olivier Vigne et puis il y a le docteur Stephen Lorraise qui est la neurologue. Hein. Enquête criminelle sur W9, Camping 3 sur TMC. Et Gulli, tiens, des rediffs de MacGyver. On enchaîne, nous? Oh, c'est bien ça. Donna Lewis.

0: 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La météo.
1: Ciel voilé ce matin et des températures comprises entre 17 et 19 degrés. Pour cet après-midi, toujours un ciel voilé, 25 à 26 degrés pour les maxis.
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La radio locale, Fréquence 3, on sort la boule à facettes avec Imagination. C'était Flashback. Les amis, on poursuit ensemble avec ce chiffre du jour, 51 494. Hein. Ah, ça fait mal. Hein. En un an et demi, fournisseur d'énergie belge, Luminus, qui a réclamé plus de 51 000 euros de frais d'électricité à Geoffroy, 51 494. Le père de famille, il dit, incompréhensible. Hein. Ah, il peut vous dire quand il a reçu la douloureuse. Alors, je vous explique. Il s'est installé il y a quelques mois maintenant, il est professionnel dans le secteur du photovoltaïque et il a donc installé rapidement des panneaux solaires sur son habitation et conclu un nouveau contrat d'énergie avec cette fameuse entreprise Luminus. Et bah, 2 mois plus tard, il y a une employée du fournisseur qui l'alerte de sa consommation domestique qui s'avère anormalement excessive. Hein. L'anomalie se concrétise douloureusement et Geoffroy reçoit un premier solde annuel, écoutez bien, de 21 000 euros. Et d'autres décomptes qui vont venir ensuite alourdir l'addition jusqu'à arriver à 51 494 ce qu'il doit payer. Ouais, bon, mais ils sont en train de se saisir du dossier, de voir un peu, mais obligé de payer tout ça, t'imagines? Vous avez encore des appels, vous, depuis la nouvelle loi? Bonjour, c'est pour vous vendre. Ça s'est calmé, moi. En même temps, tu me diras, j'ai tout mis sur liste rouge, moi. Allez, voici Tom Percetti. Et dans un instant, l'horoscope, fréquence 3.

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1: Bonjour à tous et bienvenue, nous sommes le 2 septembre aujourd'hui et voici votre horoscope du jour. On commence avec les béliers, les choses évoluent dans le bon sens, vous avez fait les bons choix. Taureau, vos cadeaux plairont beaucoup et vous aimerez ceux que vous recevrez. Amis gémeaux, revoyez vos ambitions à la hausse, vous avez les moyens de mieux faire si vous croyez en vous. Cancer, pas d'inquiétude, les changements à venir dans votre vie seront bénéfiques. Lion, essayez de vous coucher plus tôt et à des heures régulières, les bénéfices se feront rapidement sentir. Vierge, vous aurez plus de chances que d'habitude avec l'argent. Une rentrée imprévue est possible. Balance, bousculez un petit peu votre routine pour raviver votre motivation. Scorpion, si vous avez des questions de santé ou de régime, vous ferez les efforts nécessaires pour réussir. Sagittaire, une excellente nouvelle devrait tomber aujourd'hui, savourez-la. Capricorne, attention à votre humeur, votre côté lunatique prend le dessus en ce moment, rendant vos intentions difficiles à cerner. Verseau, n'ayez pas peur de donner votre avis, vos remarques seront prises en compte. Enfin Poisson, dans cette journée, rien d'autre ne vous attend qu'un enchaînement de succès. Excellente journée à tous.
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0: La radio locale avec The Superman Lovers, fréquence 3, restez avec nous tout à l'heure. Tame Impala, ce sera juste après les bons plans, la météo et l'info.
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2: À Tours, un homme a été condamné hier à 6 mois de prison avec sursis pour avoir agressé des pompiers venus aider sa compagne à Zellerideau. À Blois, un homme de 44 ans a écopé de 12 mois de prison, dont 6 avec sursis, pour des violences répétées sur sa compagne. Dans le Loir-et-Cher, la rentrée est tendue à Danzé. Une classe a fermé pendant que la commune doit régler 23 000 euros à une école privée. Et puis en Indre-et-Loire, 44 communes augmentent leurs taxes foncières cette année. C'est le cas de Bléré avec près de 16% de hausse. Dans le Loir-et-Cher, la canicule change la façon d'acheter un logement. C'est ce que constatent les agents immobiliers du département. Le diagnostic de performance énergétique, le fameux DPE, est de plus en plus regardé pour son confort d'été et plus seulement pour le chauffage. Les maisons traversantes qui évacuent mieux la chaleur ont la cote et les biens climatisés séduisent de plus en plus d'acheteurs. Les professionnels précisent que la canicule ne pousse pas les propriétaires à vendre, mais elle influence clairement les critères des acheteurs.
1: La météo en Loir-et-Cher.
2: Ciel voilé ce matin et des températures comprises entre 17 et 19 degrés. 17 degrés à Mélé, à Lavardin, 18 degrés à Vendôme et à Blois. Pour cet après-midi, toujours un ciel voilé. 25 à 26 degrés pour les maxis.
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2: C'est la rentrée et si vous commenciez déjà à remplir votre agenda de sortie pour les prochains mois, dans les bons plans de Marine, on va parler de la rentrée culturelle dans le Loir-et-Cher. Les salles de spectacle ont dévoilé leur programmation pour cette nouvelle saison. À Blois, au Jeu de Paume, la saison va démarrer fort. Dès le 4 octobre, place à Goldman, un groupe hommage au répertoire de Jean-Jacques Goldman. Puis Benjamin Biolay le 7 octobre, Danakil le 15, la chanteuse Marine, gagnante de la Star Academy le 12 novembre. Les amateurs de nostalgie ne seront pas oubliés. Un hommage à Whitney Houston le 18 novembre, à Queen le 29 et surtout le spectacle des années 80 le 17 décembre avec Patrick Hernandez, Jean-Pierre Madère, Zouk Machine ou encore Émile et Images. À la Lograin, autre rendez-vous incontournable à Blois. La saison reprendra dès le 12 septembre. Et parmi les temps forts, China Moses le 26 septembre, Louis Catella en janvier ou encore Anna Mouglalis en février. Et du 1er au 5 décembre, la série théâtrale Huit Rois, nos présidents, s'intéressera à plusieurs présidents de la République. Enfin à Blois toujours, le château d'Eau accueillera notamment un brass band ou encore Zélie. Et l'humoriste Jal passera lui par Cap-Ciné le 9 octobre.
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0: Pink Floyoli sur Fréquence 3, la radio locale. C'était Picasso, très fier de leur festival. Alors, ils ont créé un festival à Toulouse, chez eux, le Rose Festival. Ils ont encore eu du beau monde. Et puis, pour le final, ils n'ont pas pu l'empêcher, évidemment. Bah, normal, c'est les organisateurs de monter sur scène. Et je peux vous dire que pas mal. Au bon, en organisation, les frangins. Restez avec nous, il y a du numéro 1 qui arrive. On va aller en ce mercredi en 2000, tout pile. Très bon d'ailleurs. Restez avec nous dans l'immédiat. C'est la météo et Francis on my mind juste après. À tout de suite.
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2: Ciel voilé ce matin et des températures comprises entre 17 et 19 degrés. Pour cet après-midi, toujours un ciel voilé. 25 à 26 degrés pour les maxis.

0: 3, Six on My Mind sur Fréquence 3.
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0: Direction 2000, hein, avec ce passage parlé au milieu du morceau d'ailleurs, qui est un clin d'œil direct à Titanic, faut le savoir, avec le collier Cœur de l'océan. Alors peu d'auditeurs le remarquent, hein, parce que le refrain revient trop vite, mais c'est dans le titre de Oops I Did It Again, ce passage parlé. Hein. Numéro 3, 3 semaines numéro 1 en Europe. Je vous propose d'écouter Britney Spears, Quand tout allait bien. 2000, maintenant numéro 1, Oops I Did It Again. C'est la radio locale, les amis. C'est le numéro 1, Britney Spears.

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2: Merci d'avoir choisi Fréquence 3, la radio locale. 8h, Shakira, Burna Boy, Die Die, ça arrive juste après la météo et les infos.
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4: Soleil voilé pour ce matin avec des températures comprises entre 18 et 19 degrés. Cet après-midi, c'est ensoleillé et 26 degrés pour les températures maximales. Un homme de 55 ans condamné hier par le tribunal de Tours à 6 mois de prison avec sursis. Il s'en était pris à des pompiers venus porter secours à sa compagne fin juin dernier à Azay-le-Rideau. Ce soir-là, 7 pompiers étaient intervenus après un appel de la victime battue par son conjoint. L'homme avait alors violemment refermé le portail sur le pied et le poignet d'un pompier avant de tenter de s'armer d'un manche à balai. Il avait bu 1 litre de vin dans la soirée. Le tribunal lui a imposé de se soigner pour son alcoolisme, de travailler et de ne plus vivre avec sa compagne. Et il devra verser plus de 2000 euros d'indemnité. Le tribunal correctionnel de Blois a condamné un homme de 44 ans à 12 mois de prison, dont 6 avec sursis. Il était jugé pour des violences répétées sur sa compagne qui duraient depuis plusieurs années, ainsi que pour rébellion contre 3 policiers. Absent à l'audience, il devra verser 1500 euros à son ex-compagne et indemniser les policiers blessés. Il lui est interdit d'entrer en contact avec la victime. Dans le Loir-et-Cher, la rentrée est tendue à Danzé. Une classe a fermé pendant que la commune doit régler 23 000 euros à une école privée. Et puis en Indre-et-Loire, 44 communes augmentent leur taxe foncière cette année. C'est le cas de Bléré avec près de 16% de hausse. Dans le Loir-et-Cher, la canicule change la façon d'acheter un logement. C'est ce que constatent les agents immobiliers du département. Le diagnostic de performance énergétique, le fameux DPE, est de plus en plus regardé pour son confort d'été et plus seulement pour le chauffage. Les maisons traversantes qui évacuent mieux la chaleur ont la cote et les biens climatisés séduisent de plus en plus d'acheteurs. Les professionnels précisent que la canicule ne pousse pas les propriétaires à vendre, mais elle influence clairement les critères des acheteurs.
1: La météo en Loire-et-Cher.
4: Ciel voilé ce matin et des températures comprises entre 17 et 19 degrés. 17 degrés à Mélé, à Lavardin, 18 degrés à Vendôme et à Blois. Pour cet après-midi, toujours un ciel voilé, 25 à 26 degrés pour les maxis.
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0: Tom Grégory sur Fréquence 3.
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0: Mercredi 2 septembre, 245e jour de l'année. On fête les Ingrid aujourd'hui. C'est pas Ingrid, le sketch des inconnus là. Et surtout Ingrid, est-ce que tu... Ah voilà, vous m'avez compris, je crois que c'est Ingrid. Journée mondiale de la barbe aujourd'hui. Oh, j'y passe moi d'ailleurs. Jack Lang, ce chien, non, 67 ans, le papa de la fête de la musique. Non, 87 ans, j'ai dit 67. Bon anniversaire à Jimmy Connors, aussi 74 ans, l'ancien joueur de tennis. Dominique Farrugia, je suis content. Et quand je suis content, je vomis, ça la cité de la peur. 64 ans, Dominique Farrugia. Keanu Reeves, 62 ans. Mark Harmon, d'NCIS, 75 ans. Et Salma Hayek, actrice à 60 ans. Très bon anniversaire à vous aussi, peut-être né un 2 septembre. Sur Fréquence 3, on va continuer, nous, ensemble, avec tout à l'heure Farouko, un des succès de l'été, la météo se prépare, et Dido maintenant. Thank you! C'est bien ça, c'est Fréquence 3, la radio locale.

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2: Ciel voilé ce matin et des températures comprises entre 17 et 19 degrés. Pour cet après-midi, toujours un ciel voilé, 25 à 26 degrés pour les maxis.
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Alors, bien évidemment, toujours à l'écoute de Fréquence 3, la radio locale, Stevie Wonder, Part-Time Lover. Il y a du Bob Sinclair qui arrive, I Can't Wait. Il y a l'horoscope également, ce mercredi. Eh, ça y est, les enfants sont de... à peine rentrés, déjà un petit peu en repos. Ça a été la journée de rentrée des classes. Non mais c'est vrai, ils sont rentrés hier, là, dans la grande majorité, il n'y a pas école le mercredi, donc ça va, c'est bien, tranquille. Doucement, doucement, hein. Pas trop les brusquer, les gamins. Allez, voici Bob Sinclair, I Can't Wait, avant l'horoscope.

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2: Bonjour à tous et bienvenue, nous sommes le 2 septembre aujourd'hui et voici votre horoscope du jour. On commence avec les béliers, les choses évoluent dans le bon sens, vous avez fait les bons choix. Taureau, vos cadeaux plairont beaucoup et vous aimerez ceux que vous recevrez. Amis gémeaux, revoyez vos ambitions à la hausse, vous avez les moyens de mieux faire si vous croyez en vous. Cancer, pas d'inquiétude, les changements à venir dans votre vie seront bénéfiques. Lion, essayez de vous coucher plus tôt et à des heures régulières, les bénéfices se feront rapidement sentir. Vierge, vous aurez plus de chances que d'habitude avec l'argent. Une rentrée imprévue est possible. Balance, bousculez un petit peu votre routine pour raviver votre motivation. Scorpion, si vous avez des questions de santé ou de régime, vous ferez les efforts nécessaires pour réussir. Sagittaire, une excellente nouvelle devrait tomber aujourd'hui, savourez-la. Capricorne, attention à votre humeur, votre côté lunatique prend le dessus en ce moment, rendant vos intentions difficiles à cerner. Verseau, n'ayez pas peur de donner votre avis, vos remarques seront prises en compte. Enfin Poisson, dans cette journée, rien d'autre ne vous attend qu'un enchaînement de succès. Excellente journée à tous.
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0: Survivor, Eye of the Tiger. La radio locale, bougez pas, l'agenda se prépare. Rafale de tube avec Charlotte Cardin. The Way We Touch, ce sera juste après les infos de 8h30.
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2: À Tours, un homme a été condamné hier à 6 mois de prison avec sursis pour avoir agressé des pompiers venus aider sa compagne à Azay-le-Rideau. À Blois, un homme de 44 ans a écopé de 12 mois de prison, dont 6 avec sursis pour des violences répétées sur sa compagne. Dans le Loir-et-Cher, la rentrée est tendue à Danzé. Une classe a fermé pendant que la commune doit régler 23 000 euros à une école privée. Et puis en Indre-et-Loire, 44 communes augmentent leurs taxes foncières cette année. C'est le cas de Bléré avec près de 16% de hausse. Dans le Loir-et-Cher, la canicule change la façon d'acheter un logement. C'est ce que constatent les agents immobiliers du département. Le diagnostic de performance énergétique, le fameux DPE, est de plus en plus regardé pour son confort d'été et plus seulement pour le chauffage. Les maisons traversantes qui évacuent mieux la chaleur ont la cote et les biens climatisés séduisent de plus en plus d'acheteurs. Les professionnels précisent que la canicule ne pousse pas les propriétaires à vendre, mais elle influence clairement les critères des acheteurs.
1: La météo en Loir-et-Cher.
2: Ciel voilé ce matin et des températures comprises entre 17 et 19 degrés. 17 degrés à Mélé, à Lavardin, 18 degrés à Vendôme et à Blois. Pour cet après-midi, toujours un ciel voilé. 25 à 26 degrés pour les maxis.
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2: La ville de Blois organise mercredi 9 septembre à partir de 19h au Château Royal de Blois une soirée pour célébrer 5 années de mécénat, les 5 ans du Cercle des Mécènes. Créé en 2021, ce cercle rassemble des entreprises qui soutiennent des projets d'intérêt général sur le territoire. Depuis 5 ans, leur participation a permis de financer des initiatives dans plusieurs domaines, culture, solidarité, environnement, mais aussi sport et santé. Cette soirée sera donc l'occasion de dresser le bilan de ces 5 années, de revenir sur les projets réalisé grâce au mécénat et de donner la parole à plusieurs entreprises engagées. À Savigny-sur-Braye, les amateurs de savoir-faire et d'artisanat ont rendez-vous le week-end du 12 et 13 septembre au château de Frété pour le salon des artisans d'art. Pendant 2 jours, 41 artisans d'art feront découvrir leur métier et proposeront des démonstrations en direct. Les compagnons du devoir, invités d'honneur cette année, seront également présents.
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0: Ça va tout le monde ? Fréquence 3, la radio locale. Eh, les amis, c'est mercredi. Ce qui veut dire que le mercredi, on parle cinéma. Et dans un instant, il y aura Yoa.
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2: Ciel voilé ce matin et des températures comprises entre 17 et 19 degrés. Pour cet après-midi, toujours un ciel voilé. 25 à 26 degrés pour les maxis.
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0: Sound of Legend, c'était San Francisco. Restez avec nous sur Fréquence 3. Il y a Grégoire tout à l'heure. Toi, plus moi, ce sera après les bons plans de Marine sur Fréquence 3.
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2: C'est la rentrée. Et si vous commenciez déjà à remplir votre agenda de sortie pour les prochains mois, dans les bons plans de Marine, on va parler de la rentrée culturelle dans le Loir-et-Cher. Les salles de spectacle ont dévoilé leur programmation pour cette nouvelle saison. À Blois, au Jeu de Paume, la saison va démarrer fort. Dès le 4 octobre, place à Goldman, un groupe hommage au répertoire de Jean-Jacques Goldman. Puis Benjamin Biolay le 7 octobre, Dana Kill le 15, la chanteuse Marine, gagnante de la Star Academy le 12 novembre. Les amateurs de nostalgie ne seront pas oubliés. Un hommage à Whitney Houston le 18 novembre, à Queen le 29 et surtout le spectacle des années 80 le 17 décembre avec Patrick Hernandez, Jean-Pierre Madère, Zouk Machine ou encore Émile et Images. À la Lograin, autre rendez-vous incontournable à Blois. La saison reprendra dès le 12 septembre. Et parmi les temps forts, China Moses le 26 septembre, Louis Catella en janvier ou encore Anna Mouglalis en février. Et du 1er au 5 décembre, la série théâtrale Huit Rois, nos présidents, s'intéressera à plusieurs présidents de la République. Enfin à Blois toujours, le Château d'Eau accueillera notamment un brass band ou encore Zélie. Et l'humoriste Jal passera lui par Cap Ciné le 9 octobre.
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2: La radio locale, c'est Fréquence 3. Louis Tomlinson arrive dans un instant, Imposteur, juste après la météo et l'info de 9h.
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6: Soleil voilé pour ce matin, avec des températures comprises entre 18 et 19 degrés. Cet après-midi, c'est ensoleillé et 26 degrés pour les températures maximales. Un homme de 55 ans, condamné hier par le tribunal de Tours à 6 mois de prison avec sursis. Il s'en était pris à des pompiers venus porter secours à sa compagne fin juin dernier à Azay-le-Rideau. Ce soir-là, 7 pompiers étaient intervenus après un appel de la victime, battu par son conjoint. L'homme avait alors violemment refermé le portail sur le pied et le poignet d'un pompier avant de tenter de s'armer d'un manche à balai. Il avait bu 1 litre de vin dans la soirée. Le tribunal lui a imposé de se soigner pour son alcoolisme, de travailler et de ne plus vivre avec sa compagne. Et il devra verser plus de 2000 euros d'indemnité. Le tribunal correctionnel de Blois a condamné un homme de 44 ans à 12 mois de prison, dont 6 avec sursis. Il était jugé pour des violences répétées sur sa compagne qui duraient depuis plusieurs années, ainsi que pour rébellion contre 3 policiers. Absent à l'audience, il devra verser 1500 euros à son ex-compagne et indemniser les policiers blessés. Il lui est interdit d'entrer en contact avec la victime. Dans le Loir-et-Cher, la rentrée est tendue à Danzay. Une classe a fermé pendant que la commune doit régler 23 000 euros à une école privée. Et puis en Indre-et-Loire, 44 communes augmentent leurs taxes foncières cette année. C'est le cas de Bléré avec près de 16% de hausse. Dans le Loir-et-Cher, la canicule change la façon d'acheter un logement. C'est ce que constatent les agents immobiliers du département. Le diagnostic de performance énergétique, le fameux DPE, est de plus en plus regardé pour son confort d'été et plus seulement pour le chauffage. Les maisons traversantes qui évacuent mieux la chaleur ont la cote et les biens climatisés séduisent de plus en plus d'acheteurs. Les professionnels précisent que la canicule ne pousse pas les propriétaires à vendre, mais elle influence clairement les critères des acheteurs.
4: La météo en Loire-et-Cher.
6: Ciel voilé ce matin et des températures comprises entre 17 et 19 degrés. 17 degrés à Mélé, à Lavardin, 18 degrés à Vendôme et à Blois. Pour cet après-midi, toujours un ciel voilé. 25 à 26 degrés pour les maxis.
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Félix Jeanne pour vous sur Fréquence 3, la radio locale. Restez là dans un instant, Papi Sanchez, Enamorame. 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Du soleil avec Enamorame, Papi Sanchez.

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2: Ciel voilé ce matin et des températures comprises entre 17 et 19 degrés. Pour cet après-midi, toujours un ciel voilé. 25 à 26 degrés pour les maxis.
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0: J'aime bien ce titre d'Empire of the Sun. Fréquence 3, la radio locale, bougez pas. Télé Swim, c'est à suivre. Mais dans l'immédiat, mercredi, on parle cinéma.
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0: Le grand réveil avec Gala, Freed from Desire. Mais quelle ambiance! Allez, les bons plans de Marine sont assurés. Rafale de tube avec Temper City. Et puis le rappel météo maintenant.
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2: La météo en Loire-et-Cher.
3: Ciel voilé ce matin et des températures comprises entre 17 et 19 degrés. 17 degrés à Mélé, à Lavardin, 18 degrés à Vendôme et à Blois. Pour cet après-midi, toujours un ciel voilé. 25 à 26 degrés pour les maxis.
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3: C'est la rentrée, et si vous commenciez déjà à remplir votre agenda de sortie pour les prochains mois, dans les bons plans de Marine, on va parler de la rentrée culturelle dans le Loir-et-Cher. Les salles de spectacle ont dévoilé leur programmation pour cette nouvelle saison. À Blois, au Jeu de Paume, la saison va démarrer fort. Dès le 4 octobre, place à Goldman, un groupe hommage au répertoire de Jean-Jacques Goldman. Puis Benjamin Biolay le 7 octobre, Danakil le 15, la chanteuse Marine, gagnante de la Star Academy le 12 novembre. Les amateurs de nostalgie ne seront pas oubliés. Un hommage à Whitney Houston le 18 novembre, à Queen le 29 et surtout le spectacle des années 80 le 17 décembre avec Patrick Hernandez, Jean-Pierre Madère, Zouk Machine ou encore Émile et Images. À la Lograin, autre rendez-vous incontournable à Blois. La saison reprendra dès le 12 septembre. Et parmi les temps forts, China Moses le 26 septembre, Louis Catella en janvier ou encore Anna Mouglalis en février. Et du 1er au 5 décembre, la série théâtrale Huit Rois, Nos Présidents s'intéressera à plusieurs présidents de la République. Enfin à Blois toujours, le Château d'Eau accueillera notamment un brass band ou encore Zélie. Et l'humoriste Jal passera lui par Cap Ciné le 9 octobre.
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0: Un artiste j'aime beaucoup, Teddy Bear, Chaussures Roses, arrive dans quelques instants sur Fréquence 3, la radio locale. Mercredi 2 septembre, la petite info en plus autour de Bruno Solo. Je ne sais pas si vous avez regardé dernièrement Scène de Ménage. Eh ben, ce sera un personnage maintenant récurrent. Hein. Il jouera le rôle du fils de Raymond, c'est Gérard Hernandez. Raymond et Marion Game, hein, Huguette, qui nous a quittés. Et ben voilà, il est là. Et je trouve que le rôle, lui, va bien. Hein. On a qui aussi, parmi les nouveaux personnages, Issa Doumbia, qui viendra régulièrement avec Alice et Sofiane, Elodie Pou et Majid Berilac, dans le rôle de l'employé, hein, de leur supérette. On va se marrer. Franchement, cette année, ils ont fait fort avec le recrutement Scène de Ménage. Allez, je vous l'ai dit, on écoute maintenant Teddy Bear.
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0: Flan, le DJ toulousain, ouais, il est toulousain, qui a repris Bad Bunny et c'est un véritable carton pour lui, hein, bien sûr. Allez, nous on va continuer avec Amel Ben pour la musique, l'amour ça se donne, et je vais vous dire moi au revoir, une belle journée à tous, on se retrouvera demain pour un nouveau gros réveil à partir de 6h du mat. La suite c'est avec l'agenda, et je vous le disais, Amel Ben qui arrive très très vite, bisous, à demain.
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2: La ville de Blois organise mercredi 9 septembre à partir de 19h au Château Royal de Blois une soirée pour célébrer 5 années de mécénat, les 5 ans du Cercle des Mécènes. Créé en 2021, ce cercle rassemble des entreprises qui soutiennent des projets d'intérêt général sur le territoire. Depuis 5 ans, leur participation a permis de financer des initiatives dans plusieurs domaines, culture, solidarité, environnement, mais aussi sport et santé. Cette soirée sera donc l'occasion de dresser le bilan de ces 5 années, de revenir sur les projet réalisé grâce au mécénat et de donner la parole à plusieurs entreprises engagées. À Savigny-sur-Braye, les amateurs de savoir-faire et d'artisanat ont rendez-vous le week-end du 12 et 13 septembre au château de Frété pour le salon des artisans d'art. Pendant 2 jours, 41 artisans d'art feront découvrir leur métier et proposeront des démonstrations en direct. Les compagnons du devoir, invités d'honneur cette année, seront également présents.
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4: Soleil voilé pour ce matin avec des températures comprises entre 18 et 19 degrés. Cet après-midi, c'est ensoleillé et 26 degrés pour les températures maximales. Un homme de 55 ans condamné hier par le tribunal de Tours à 6 mois de prison avec sursis. Il s'en était pris à des pompiers venus porter secours à sa compagne fin juin dernier à Azay-le-Rideau. Ce soir-là, 7 pompiers étaient intervenus après un appel de la victime battue par son conjoint. L'homme avait alors violemment refermé le portail sur le pied et le poignet d'un pompier avant de tenter de s'armer d'un manche à balai. Il avait bu 1 litre de vin dans la soirée. Le tribunal lui a imposé de se soigner pour son alcoolisme, de travailler et de ne plus vivre avec sa compagne. Et il devra verser plus de 2000 euros d'indemnité. Le tribunal correctionnel de Blois a condamné un homme de 44 ans à 12 mois de prison, dont 6 avec sursis. Il était jugé pour des violences répétées sur sa compagne qui duraient depuis plusieurs années, ainsi que pour rébellion contre 3 policiers. Absent à l'audience, il devra verser 1 500 euros à son ex-compagne et indemniser les policiers blessés. Il lui est interdit d'entrer en contact avec la victime. Dans le Loir-et-Cher, la rentrée est tendue à Danzé. Une classe a fermé pendant que la commune doit régler 23 000 euros à une école privée. Et puis en Indre-et-Loire, 44 communes augmentent leurs taxes foncières cette année. C'est le cas de Bléré avec près de 16% de hausse. Dans le Loir-et-Cher, la canicule change la façon d'acheter un logement. C'est ce que constatent les agents immobiliers du département. Le diagnostic de performance énergétique, le fameux DPE, est de plus en plus regardé pour son confort d'été et plus seulement pour le chauffage. Les maisons traversantes qui évacuent mieux la chaleur ont la cote et les biens climatisés séduisent de plus en plus d'acheteurs. Les professionnels précisent que la canicule ne pousse pas les propriétaires à vendre, mais elle influence clairement les critères des acheteurs.
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4: Ciel voilé ce matin et des températures comprises entre 17 et 19 degrés. 17 degrés à Mélé, à Lavardin, 18 degrés à Vendôme et à Blois. Pour cet après-midi, toujours un ciel voilé. 25 à 26 degrés pour les maxis.
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Sur Fréquence 3, le mercredi, c'est la journée des enfants. Il faut trouver de quoi les occuper. Bah oui, je sais bien. C'est pour ça qu'on a décidé de vous aider un petit peu, vous filer un petit coup de pouce, vous voyez, parce qu'on est sympa. Et au menu de l'agenda, je vous propose d'aller découvrir cette chasse au trésor à Troglo des Gustos. C'est à Bourré, tout près de Montrichard. Vous tenterez de trouver la clé du Troglo. C'est une aventure souterraine, ludique et insolite, mélangeant enquête, chasse au trésor et orientation. N'hésitez pas à aller découvrir. En plus, à la fin de la chasse au trésor, un verre de jus de raisin pour les enfants et une dégustation de 80 du domaine des Tabourelles pour les adultes. C'est plutôt pas mal. La durée de cette activité, une heure. Je vous rappelle notamment que quand même, l'abus d'alcool est dangereux pour la santé, pour cette chasse au trésor. À Bourré, ça se trouve 59 route des Vallées à Montrichard, je vous le rappelle. Un numéro de téléphone pour les renseignements, 06 26 09 82 69. Une rafale de tubes vous attend pour la suite, histoire de vous laisser réserver pour cette sortie. Il y aura Adèle Castillon, Moby et This Is qui arrivent maintenant sur Fréquence 3.

0: Sur Fréquence 3, à l'instant, les collecteurs. Et surtout, c'était Can You Feel It avec les Jackson 5. Dans un instant, on va revenir très vite, mais avant de vous laisser quelques minutes, je voulais vous parler de la journée mondiale du jour. C'est la journée mondiale de la barbe. Et si c'est une fête, bon, je vous l'accorde, elle n'est pas officielle, mais elle est célébrée pour honorer la pilosité faciale et son entretien. Bon, si vous êtes barbu, vous savez qu'aujourd'hui, on vous célèbre. On revient vite, ne bougez pas, c'est juste après ça. À tout de suite.
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sur Fréquence 3. Si vous avez envie d'une séance de ciné, bah peut-être j'ai ce qu'il vous faut. Et on se dirige au cinéma Les Studios à Tours, qui vous propose ce soir à 20h, pour les amateurs de jazz, un rendez-vous au cinéma pour découvrir la projection du film Autour de minuit de Bertrand Tavernier. C'est un film sorti il y a 40 ans qui a été récompensé notamment par un Oscar et un César pour sa musique. La séance sera en plus suivie d'une intervention musicale pour célébrer les 40 ans de jazz en Touraine. C'est à ne pas manquer. Et c'est au studio à Tours. Pour la suite, on va aller jusqu'à midi. Et pour cela, on va vous accompagner en musique. On va pas le gêner. Il y aura du bon. Il y aura Just Ben. Il y aura également Leslie et Amine. Et Flo de la Vega qui arrive maintenant avec Je veux sur Fréquence 3, la radio locale.

les sorties familiales et surtout peut-être de quoi faire découvrir de nouvelles choses à vos enfants. C'est ce que vous propose l'exposition Clément Courgeon, dit Tréboulet, qui vous présente The Extreme Show. C'est à la Fondation du Doute, 14 rue de la Paix à Blois, et c'est aujourd'hui de 14h à 18h30. C'est une exposition qui transforme plus de 200 mètres carrés en un univers à la fois forain, grotesque, carnavalesque. Il y a des installations vidéo, des dessins, du collage, de la sculpture et des costumes. N'hésitez pas, il y a plein d'activités. En plus, l'entrée est gratuite pour cette expo temporaire qui vous donne rendez-vous aujourd'hui de 14h à 18h30 et qui est ouverte jusqu'au dimanche 6 septembre. Et puis côté musique, une rafale de tubes. Avec Gossip qui arrive maintenant. Et Mauvais Joe, Avon surtout, et Canochoir. Voici Pilé sur Fréquence 3, la radio locale.

0: Les collecteurs en fréquence 3 avec George Duck à l'instant, c'était Shine On. 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Ce serait dommage de manquer Alain, que l'on retrouve d'ailleurs tout à l'heure. Hein, pour ceux qui veulent plus de détails, ne bougez pas.
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Sur Fréquence 3, je vous propose le dernier bon plan sorti de la matinée et pas n'importe lequel. On aime bien mettre en valeur le patrimoine industriel et culturel de vos villes. Et c'est à Fredval que je vous emmène pour ce musée qui est un espace de mise en valeur du patrimoine. Vous pourrez découvrir le musée de la fonderie, les métiers, le style de vie qu'avaient les personnes qui travaillaient dans cette fonderie. Et c'est nouveau, il y a une enquête qui permettra à vos enfants à partir de 6 ans de découvrir la fonderie à travers des indices qu'ils devront collecter pour résoudre une enquête palpitante au sein du musée de la fonderie de Fredval. C'est gratuit. C'est disponible sur place, donc n'hésitez pas, ce serait dommage de manquer cette visite. C'est ouvert de 14h30 à 17h30. Plus d'infos au 02 54 82 63 52. Et ce musée se situe place Pierre Genevet à Fredval. Vous savez tout. Bon, c'était le dernier bon plan sorti. Oasis, Vernis Rouge et Mathieu arrivent maintenant. Et puis, puisqu'ils ne veulent pas me laisser partir, je reste encore un peu.

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0: Oh, j'adorais ça. Oasis, à l'instant, c'était Wonderwall. Je vous souhaite une très agréable après-midi à l'écoute de Fréquence 3. Avant de se quitter, je voulais quand même saluer notre ami Alain qui vous rejoint pour Chut, on écoute la télé ou Ciné, Stars et Culture s'entrecroisent. Bonjour Alain.
1: Allez, merci Nora d'avoir accompagné les auditeurs jusqu'à moi. Et puis, quant à toi, on te retrouve demain dès 11h, évidemment, sur Fréquence 3 pour de nouvelles heures de bonheur avec Nora, évidemment. Et en attendant, c'est tout de suite la quotidienne de Chut, on écoute la télé. C'est parti.
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1: Et bonjour à toutes et à tous, ravi de vous retrouver sur Fréquence 3 pour ce mercredi avec aujourd'hui au programme votre soirée télé, mais aussi bien sûr l'infomédia. Et puis aujourd'hui, le mercredi, c'est les sorties ciné. On va vous dévoiler notre coup de cœur cinéma de la semaine.
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1: Allez, on commence avec votre soirée télé de ce mercredi 2 septembre avec ce soir sur TF1, le retour de la série Tracker avec la saison 2 qui continue, épisodes 10 et 11. Sur France 3 ce soir, La France des villages, un documentaire présenté par Sophie Jovillard qui vous emmènera à Belle-Île-en-Mer. Sur Canal+, Smashing Machine. Et puis sur France 4 ce soir, Michel Sardou à l'Olympia, le concert inédit. Sur France 5, La Grande Librairie fait son retour en direct, présenté par Augustin Trapenard. Et puis sur M6, une grande soirée spéciale à 21h10, Quel est l'âge de votre cerveau, le tout présenté par Olivier Mine. Sur Arte, ça sera le film L'histoire de Souleyman, qui avait reçu des prix au festival d'Angoulême. Le film de Boris Sochkine vivra sa première diffusion en clair. Ça sera donc ce soir à 21h sur Arte. Sur LCP, Les derniers jours de Daniel Balavoine, documentaire inédit. Sur W9, Enquête criminelle, présenté par Nathalie Renoux et Michel Marie. Sur TMC, Camping 3. Sur TFX, Cleaner, les experts du ménage. Et puis sur Gulli, ça sera MacGyver, la série. Sur TF1 série film Elysium, sur Sister, c'est Kaamelott. Et puis ce soir, sur T18, Face à Face, la série qui va vous être proposée avec Claire Borotra et Constance Gay. Sur ces stars, ça sera le film Seul, avec Sophia Le Saffre et Stéphane Bach. Et puis notre coup de cœur de ce mercredi soir, il va à France 2 à quelques jours de l'ouverture de La Chasse. Un téléfilm qui va faire réfléchir, ça s'appelle Un dimanche de chasse. Après une dispute familiale, une adolescente est grièvement blessée lors d'une chasse dans la forêt. Une fiction qui va permettre effectivement de comprendre les deux côtés entre promeneurs et chasseurs. Comment s'entendre? Un véritable débat qui va s'instaurer ce soir.
4: C'est un accident de chasse.
5: Anaïs! Qu'est-ce qui s'est passé? Qu'est-ce qu'elle a eu?
4: C'est votre fille?
5: Oui.
4: Oui.
5: Anaïs! Vous êtes... Regarde-moi!
4: Qu'est-ce qui se passe? Pierre? Pierre?
6: Ma fille vient d'avoir un accident.
7: Anaïs! Je suis son père, qu'est-ce qu'elle a?
4: Qu'est-ce qu'elle a?
6: Votre fille est inconsciente. On va l'emmener à l'hôpital de Lille. Il perd beaucoup de sang, il faut qu'on fasse vite.
5: Vous pouvez me raconter un peu ce qui s'est passé? Qui a tiré?
4: C'est moi.
5: Ah d'accord. Et vous?
4: Je suis le responsable de la battue, c'est moi qui l'ai organisé.
5: Oh bah, très bien, je vais vous demander de nous suivre tous les deux au poste, messieurs. Puis, comme ça, vous me raconterez ça dans les détails.
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1: Et dans l'infomédia de ce mercredi, une série créée par le trio Hélène Duchâteau, Mathieu Glaise et Raphaël Luc, Les Évaporés, débarquent sur France 2 mercredi prochain à partir de 21h10 et déjà en ligne sur France.tv, une série de 6 fois 52 minutes pour cette première saison. Dévastée par la disparition soudaine et inexpliquée de son mari, Esther Bazin, capitaine de police, est au bord du précipice. Selon la loi, son mari, étant majeur et sain d'esprit, a le droit fondamental de disparaître et aucune enquête de police ne peut être lancée face à cette impasse. Mais grâce au destin, aidé par son supérieur et ami Dominique, Esther trouve sur sa route deux civils membres du groupe de recherche des disparitions volontaires. Et avec eux, elle va trouver son salut et monte une brigade au profil singulier. Leur mission, résoudre des affaires sur les disparitions volontaires qui leur semblent étranges, inquiétantes, malgré le vide juridique qui entoure ces cas-là aux yeux de la loi. Esther rejoint donc Douma et Frankie, déjà lancés dans cette quête nécessaire, celle de retrouver ces évaporés sur lesquels la police ne peut légalement pas enquêter. On y retrouve au casting dans le rôle titre Alexia Barlier ou encore Foued Amara, Faustine Coziel, ainsi que Charles Templon et Pierre Rochefort.
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1: Et notre coup de cœur cinéma cette semaine et aujourd'hui dans les salles est le film La Frappe de Julien Gaspard Olivieri, qui s'était fait connaître notamment en tant que comédien dans la série Plus belle la vie. On y retrouvera au casting Diego Murguia ou encore Bastien Bouillon et Roman Fringuelli. Enzo, 19 ans, et sa sœur Carla, 20 ans, sont livrés à eux-mêmes depuis plusieurs années. Quand leur père Anthony est libéré de prison, Enzo voit la promesse fragile d'une famille à reconstruire, contrairement à Carla, pour qui l'idée reste inconcevable. Rattrapé par son passé, Enzo doit se confronter à une vérité qu'il a trop longtemps gardée pour lui. Le premier film de Julien Gaspard Olivieri donc est aujourd'hui au cinéma.
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0: alors, quelle est la suite?
1: 5 ans de prison, c'est pas rien.
2: Paris va bosser avec moi sur le marché.
3: Roxane.
4: Bonjour.
3: Ma copine.
4: À nous.
5: On avait dit à l'avocat qu'on donnait pas suite.
0: Mais t'es malade, mais t'es con, mais t'es con.
2: C'est notre père qui a... On est une famille.
6: Casse-toi.
0: Casse-toi!
6: C'était quand, toi? Tu crois que c'était bien le monstre qui nous est?
2: Maman.
1: Je suis pas ta mère, Enzo. T'as plus 10 ans.
6: Redevenir connu.
2: Arrête!
4: Enzo, on va.
7: Et on termine, comme chaque jour, avec les anniversaires de stars. Mais qui est né à 2 septembre? Eh bien, c'est le cas de Salma Hayek, qui fête aujourd'hui ses 60 ans. C'est le cas des Keanu Reeves, également, qui fête aujourd'hui ses 62 ans. Et puis, on va souhaiter un joyeux anniversaire à Pascal Demelon, qui fête aujourd'hui également ses 62 ans. Joyeux anniversaire, enfin, à Dominique Farrugia, qui fête aujourd'hui ses 64 ans.
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7: Chut, on écoute la télé, la quotidienne. C'est fini pour aujourd'hui. On se retrouve demain à partir de 12h45, du lundi au samedi. C'est le rendez-vous sur Fréquence 3, ne pas rater. Chut, on écoute la télé, la quotidienne, pour ne rien rater de l'actualité culturelle. Et puis notre émission 100% digitale sur fréquence3.com, c'est chaque lundi dès 9h en ligne, avec de nombreux invités, cinéma et télévision, des équipes de films, des comédiens sont présents avec nous, bien évidemment, pour décrypter l'actualité culturelle de la semaine. Et puis vous pouvez bien sûr suivre notre actualité aussi sur nos réseaux sociaux, Facebook et Instagram. Chut, on écoute la télé, on vous invite à nous rejoindre. D'ici quelques minutes, c'est une rafale de tubes 100% française qui débarque. C'est French Radio dès 13h. En attendant, bon appétit si vous êtes à table et je vous dis à demain.
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0: au French Radio avec Yoa, Lena ou encore Joseph Kamel et Vita. Ce sera juste après votre agenda.
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2: La ville de Blois organise mercredi 9 septembre à partir de 19h au Château Royal de Blois une soirée pour célébrer 5 années de mécénat, les 5 ans du Cercle des Mécènes. Créé en 2021, ce cercle rassemble des entreprises qui soutiennent des projets d'intérêt général sur le territoire. Depuis 5 ans, leur participation a permis de financer des initiatives dans plusieurs domaines, culture, solidarité, environnement, mais aussi sport et santé. Cette soirée sera donc l'occasion de dresser le bilan de ces 5 années, de revenir sur les projets réalisés grâce au mécénat et de donner la parole à plusieurs entreprises engagées. À Savigny-sur-Braye, les amateurs de savoir-faire et d'artisanat ont rendez-vous le week-end du 12 et 13 septembre au château de Frété pour le salon des artisans d'art. Pendant 2 jours, 41 artisans d'art feront découvrir leur métier et proposeront des démonstrations en direct. Les compagnons du devoir, invités d'honneur cette année, seront également présents.
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0: Très belle journée sur la radio locale avec Sam Sauvage et Je ne t'aime plus.
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0: Je vous propose ce marché de producteurs qui se passera à Lancer ce vendredi de 18 à 21h. Alors vous allez pouvoir retrouver les divers commerçants, l'atelier du bistrot, la boucherie charcuterie, les fromages de chef de Cindy, les légumes de Huisseau avec les deux paniers, le miel de Jean-Claude Parent, délices d'Oscar, les saucissons, présence d'un food truck et le café associatif au 32 est également ouvert, donc n'hésitez pas à y aller, ce sera donc ce vendredi 4 septembre, vous allez pouvoir en profiter puisque ce rendez-vous est 100% gratuit et en plus vous allez faire fonctionner le commerce local au pôle associatif de Lancer. Allez, on enchaîne avec Big Flo, Oli et Giton. On aura également Emily Smith et là c'est Zélie avec Je ne serai jamais.
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0: Zoé Mé et Léman avec Jamais été cool sur la radio locale Fréquence 3. 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Voilà, allez, vous savez tout. On enchaîne French Radio avec Soprano, 21 juin le duo. Encore Manon Lisa, ce sera juste après ça.
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2: Le Villechauve Country Club fait sa rentrée. Prise des cours le lundi 14 septembre à la salle des fêtes de Villechauve, à 17h45 cours pour les débutants, à 19h pour les novices et à 20h pour les intermédiaires. 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

0: Le trésor élixir de Tumult.
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0: Allez, dans un instant, on aura Stromae, Chloé Portéglio ou encore Mickey. Et juste avant, on va parler idées sorties de ce que vous allez bien pouvoir faire sur Fréquence 3, la radio locale. Et bah tiens, je vous rappelle que si jamais vous le souhaitez, vous allez pouvoir passer une soirée festive et conviviale à Duison. Ça se passera ce vendredi à partir de 19h. Une soirée placée sous les signes de la musique et de la bonne humeur. Le concert gratuit avec les chasseurs de trompes de Duison, l'école de solfège ou encore le débuché de Sologne. Et pour trinquer ensemble, et bah le verre de l'amitié vous est offert par le Clap. C'est à partir de 19h et c'est un concert 100% gratuit. Donc n'hésitez pas à aller y faire un petit tour. Allez, 14h, French Radio se finira avec Elena. Lenny est là, c'est Mickey avec Échec et Mat.

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0: Un super petit country pour Dasha avec Memo.
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0: On enchaîne les idées sorties, est-ce que vous allez bien pouvoir faire? Eh bien tiens, je vais vous proposer un feu d'artifice au Controis en Sologne avec le comité des fêtes tunisiens qui vous donne rendez-vous ce samedi pour une soirée festive et conviviale à l'étang du Roger à Tenay. À partir de 18h, des stands, jeux, buvettes et restauration. L'animation avec Contrute, ce sera à 19h, 20h, le spectacle de Lovely's 80s et 22h, la retraite au flambeau et 22h30, le feu d'artifice suivi d'une soirée dansante jusqu'à 1h du matin. Alors pensez à prendre votre lampe torche et profitez de cette belle soirée en famille ou même pourquoi pas entre amis. Ce rendez-vous est 100% gratuit. Le collecteur de la nuit arrive juste après Becky J et Omega, Naika ou encore Victoria Sio avec Amour, Amore.
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0: Et on a beau dire, il était bon ce collecteur de CSP Aniston avec Finally, c'est la radio locale Fréquence 3. 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Les 4 Sailles ou encore Louis Tomlinson arrivent justement après nos annonceurs locaux.
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le time. Ah bah oui, on a le time. Hein. Olivia Stone, la nouvelle scène française avec Sublime sur la radio locale Fréquence 3. Je vous propose le festival Tout Azimut qui se passera ce samedi à l'ancien stade de Selom. Ce sont les 20 ans et pour célébrer cet anniversaire comme il se doit, pardon, Bande Azimut accueille 4 formations musicales. La Joyeuse Banda du 80, les Zicotins de chez nous du 41, la Bella Ciao du 37 et la Zic de Saint-Vincent de la Sarthe dans le 72. La restauration se fera sur place, les réservations pour les repas se font directement en ligne sur le site bandeazimut.com. C'est gratuit, donc n'hésitez pas à aller faire un petit tour. Et puis si vous voulez plus d'infos, ça se passe au 06 67 72 92 86. 06 67 72 92 86. Donc votre samedi soir, vous pouvez le passer à partir de 17h à l'ancien stade de Selom pour le festival Tout Azimut. Et bah tiens, les 15h arrivent juste après Skilo. On aura également Temple City. Là, c'est un très bon collecteur signé Matt Cohn, côté souvenirs.

part une nouvelle fois en Amérique et la country de la l'anglais avec Chosin Texas sur la radio locale Fréquence 3. Je vous propose ce concert événement à Fortan. Ce sera ce samedi à 20h30 avec Estelle Laroche dans le cadre du lancement de son deuxième album. Concert qui sera suivi d'un show dansant et pour les soifs, il y aura buvette sur place. Le tarif, c'est 10€ pour les adultes et 5€ pour les enfants de moins de 12 ans. Donc, n'hésitez pas à aller y faire un petit tour. Ça peut être assez sympathique des fois de découvrir certains univers musicaux. Allez, on enchaîne. On aura Make Sense. Oui, ils étaient présents pour les 25 ans de Fréquence 3. D'ailleurs, à retrouver leur interview sur notre site fréquence3.com. Tame Impala et là, c'est les chaussures roses de Teddy Bear.

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0: Et oui, typiquement un titre qu'on peut retrouver dans Fréquence 3 Collector les années 90 et 2000 qui se passe, je vous le rappelle, ici même tous les soirs, 19h-20h. Et maintenant, vous avez même la web radio sur notre site fréquence3.com et également sur l'appli iOS. Donc, n'hésitez pas à aller écouter tous vos collecteurs en non-stop. U2 ou encore Shakira et Burna Boy arrivent juste après une courte pause.
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0: Ah, elle nous a emmené faire un petit tour du côté de la piste, hein, Eva.
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0: Allez, bon courage si vous êtes au boulot, c'est peut-être bientôt la débauche. Hein, le forum des associations, je vous rappelle, qui vous attend à Selles-sur-Cher, celui des associations selloises. Ce sera ce samedi 14-17h, zone sportive des Pressigny. Et vous êtes nombreux à être attendus pour rencontrer les associations, découvrir ou redécouvrir leurs activités. Et pourquoi pas profiter également de démonstrations et d'initiations, échanger et inscrire certains membres de votre famille ou peut-être

profiter sur le site passe.sport@gouv.fr. Et bien sur cette idée sortie, vous savez pas mal de choses. Olivia Dean, Gigi Wild ou encore Aloe Black pour rejoindre les 16h.

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0: Fréquence 3, légèrement moins de 16h. On enchaîne avec Jason Derulo et Dido ou encore Adèle Castillon juste après vos infos.
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3: Très nuageux demain matin en Touraine et dans le Loir-et-Cher et des températures comprises entre 17 et 20 degrés dans l'après-midi. C'est toujours assez nuageux, quelques éclaircies, 26 à 27 degrés pour les maximales. Bientôt le début des travaux pour rénover la fontaine Bonne-Semblance à Tours. La mairie a récolté l'argent nécessaire pour réparer le monument installé en haut de la rue nationale. 79 000 euros ont été donnés par des particuliers et des entreprises et le chantier doit durer jusqu'au printemps. L'association Move Enfants, qui lutte contre toutes les formes de violences faites aux enfants, a saisi le tribunal administratif de Paris pour demander l'annulation de la messe en plein air le samedi 26 septembre, place de la Concorde et sur les Champs-Élysées, à l'occasion de la visite du pape en France. En tennis, c'est Gaël Monfils qui jouait à l'US Open la nuit dernière, s'est qualifié. Et puis Alexander Zverev s'est également qualifié après cette fête un peu peur. Tout comme Elena Rybakina, Coco Gauff ou encore Mira Andreeva. Chez les tricolores, Corentin Moutet ne passe pas le cap du premier tour.

0: Et ça sent bon le soleil, ça. She Doesn't Mind, signé Riviera.
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0: Et je vous rappelle également, si on veut continuer de parler de forum des associations, celui de Romorantin qui aura lieu ce samedi pour trouver une activité pour vous, pour toute votre famille, parmi tout le riche tissu associatif local. Plus d'infos 02 54 95 16 02 02 54 95 16 02 par mail association au pluriel @romorantin.fr. Ce sera ce samedi de 10h à 18h à la Fabrique Normand de avenue François Mitterrand en entrée libre et gratuite. Donc n'hésitez pas à aller faire un petit tour. Allez Shark, signé Imagine Dragons, Miley Cyrus avec Dream As One, encore Corneille et Vita avec Ensemble. C'est pour la suite. 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

0: 1998 pour ce titre de Mousty, Hot and Juicy sur Fréquence 3, la radio locale s'appelle Horny. Et bah tiens d'ailleurs, si vous voulez remporter notre vinyle collector du Réveil 80, je vous le rappelle, ça se passe sur notre site fréquence3.com, onglet jeu. Cette semaine, vous pouvez tenter de repartir avec Bonnie Tyler, Hey It's a Hard Take. La chance n'arrive pas qu'aux autres, donc n'hésitez pas à la provoquer en tentant de remplir le formulaire et croiser les doigts. Paris Paloma arrive juste après ça.
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Vernis Rouge qui veut pas laisser partir Mathieu. Avec ce titre, je te laisserai pas partir sur la radio locale Fréquence 3. Je vous propose cet atelier couture qui se passera à la médiathèque de Selom ce samedi à 10h avec Agnès et Patricia pour ce moment dédié à la création textile. Alors débutant ou initié, vous allez pouvoir découvrir les différentes techniques et réaliser de petits ouvrages dans une ambiance conviviale. C'est à partir de 8 ans. Pour réserver, ça se passe sur le site mediaenvendomois.fr ou alors vous pouvez contacter le 02 54 23 83 34 02 54 23 83 34. Ils arrivent à 17h, c'est l'after Fréquence 3 avec Guillaume, Jérôme et Emily. Ce sera juste après Sugar Babes, Teddy Swims ou encore Amy Winehouse et Jay-Z. Je vous retrouve quant à moi demain, même heure, même station. Ciao, bye bye.

0: Parti pour l'After Fréquence 3 avec Meredith Brooks dans un instant et Sunburst juste avant pour Home Wrecker sur Fréquence 3, 17h.
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3: Très nuageux demain matin en Touraine et dans le Loir-et-Cher et des températures comprises entre 17 et 20 degrés dans l'après-midi. C'est toujours assez nuageux, quelques éclaircies, 26 à 27 degrés pour les maximales. Bientôt le début des travaux pour rénover la fontaine Bonne-Semblancée à Tours. La mairie a récolté l'argent nécessaire pour réparer le monument installé en haut de la rue nationale. 79 000 euros ont été donnés par des particuliers et des entreprises et le chantier doit durer jusqu'au printemps. L'association Move Enfants, qui lutte contre toutes les formes de violences faites aux enfants, a saisi le tribunal administratif de Paris pour demander l'annulation de la messe en plein air le samedi 26 septembre, place de la Concorde et sur les Champs-Élysées, à l'occasion de la visite du pape en France. En tennis, Gaël Monfils, qui jouait à l'US Open la nuit dernière, s'est qualifié. Et puis Alexander Zverev s'est également qualifié après cette fête un peu peur. Tout comme Elena Rybakina, Coco Gauff ou encore Mira Andreeva. Chez les tricolores, Corentin Moutet ne passe pas le cap du premier tour.
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0: C'est Fréquence 3, l'after avec Meredith Brooks et Bitch. 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
2: Oh, oh, Émilie. Excusez-moi, mais Émilie, pas fou. Parce que bon, voilà. Là, on l'a vu arriver ce matin, on s'est dit, oh là là, oh là là, oh là là, et pas en forme celle-ci là. Hein. Ça va toujours pas mieux, hein?
3: Écoute, c'est pas trop ça. J'ai hâte d'aller me coucher pour être très honnête.
2: Écoutez, les gens dans le couloir de la radio l'appellent Voldemort. Personne ne veut la croiser. Oh, ouais. Les gens baissent les yeux quand elle arrive et puis surtout mettent des masques. Enfin bref, c'est compliqué.
4: Moi, je lui ai proposé de prendre sa température, elle veut pas.
2: Oh, Jérôme, quelle horreur.
3: Tu sais que t'es pas obligé de la prendre par là. Hein.
4: Bah, je parlais du front, vous parliez de quoi, vous?
3: Ouais.
4: Ah, vous êtes bizarre en fait.
2: Moi, je suis désolé, j'ai imaginé Émilie sur un bureau, tu sais, les quatre.
3: Calme-toi, non, imagine rien, du coup, tout va bien.
4: Non, mais d'ailleurs, c'est un traumatisme de petit, ça.
2: Ah oui, bah oui, bien sûr que c'est un traumatisme.
4: Quand tes parents, ils te prenaient la température, tu faisais...
3: Les suppos, c'était le pire.
4: Ah oui.
2: Ah, parce que les suppos, il fallait maintenir un petit moment pour être sûr que...
4: Ouais. Et ton corps, il en voulait pas. Il faisait piouk. Ah, c'est une belle émission, en tout cas.
2: Ah, elle commence bien celle-ci, hein, je vous le dis. Hein. Alors, bah, l'émission est plus. Allez, quand même, t'as vu comme tu nous inspires, Émilie, quand t'es malade.
3: T'as vu.
4: C'est nous faire rêver, en tout cas, de l'autre côté de la radio, vraiment. Hein.
2: Bon, Émilie, on va tenter de la maintenir en vie, hein, ne serait-ce que jusqu'à la fin de l'émission, ce qui n'est pas garanti non plus, on vous tiendra au courant. Mais ça va le faire, hein, je suis sûr que ça va le faire. Hein, ça va le faire, Émilie.
3: Ben
2: hein
3: oui. Allons-y.
2: Le zapping arrive dans un instant sur Fréquence 3. Aujourd'hui, on va vous faire écouter quelqu'un qui galère à parler. Ça arrive souvent, c'est mon cas dans l'émission, mais là, c'est très rigolo. Bougez pas, mais d'abord, Samouraï J avec Obsession sur Fréquence 3.

0: Daniel Balavoine sur Fréquence 3 avec l'Aziza, bienvenue. Le zapping nous amène sur Internet. Aujourd'hui, on va sur le compte de Ceuta. C'est une influenceuse qui marche très très bien sur les réseaux sociaux. Et Ceuta, pendant l'été, elle a eu un petit problème de prononciation. Vous savez que j'aime beaucoup quand quand ça fonctionne pas.
1: Bah, tu te sens moins seul, quoi.
0: Moi, je me sens moins seul. Déjà, ça me fait beaucoup de bien. Sauf que moi, j'arrive à dire le mot une anecdote. Une anecdote. J'y arrive. Dis-le, Emilie, une anecdote.
2: Une anecdote.
0: Jérôme.
3: Une anecdote.
0: Voilà. Eh ben, elle, ça a été plus compliqué que ça, une anecdote. Elle n'a pas trop réussi.
4: Raconte-nous une date. Ah là là, yes. Et on dirait que c'est, je fais exprès, quoi, alors que, bah, pas du tout. Raconte-nous une anecdote. Waouh, j'ai fait exprès pour. Raconte-nous une anecdote. De fou lié à ta notoriété. Et le pire, c'est que j'en ai pas.
0: Voilà.
4: Tu vois, comme ça, sans même pas en avoir une.
0: C'est beaucoup d'efforts pour rien, mais c'est rigolo quand même.
2: Une anecdote. En fait, elle est partie sur le une en fait, elle disait.
4: Raconte-nous une anecdote.
2: Raconte-nous une anecdote. La chute, elle est incroyable.
4: Ah là là, yes.
0: Quand ça t'arrive.
4: Et on dirait que je fais exprès, quoi, alors que, bah, pas du tout.
0: Allez, vas-y.
4: Raconte-nous une anecdote. Waouh, j'ai fait exprès pour.
0: Non, mais c'est drôle.
4: Une anecdote de fou liée à ta notoriété. Et le pire, c'est que j'en ai pas.
0: Voilà,
4: c'est génial.
0: La chute, elle est exceptionnelle, vraiment, c'est trop bien. Ceuta, elle s'appelle, hein, si vous voulez la retrouver sur les réseaux sociaux. Et comme d'hab, les réseaux sociaux de Fréquence 3. On compte sur vous. Le journal des bonnes nouvelles pour la suite. Et Temper City avec Self Aware sur Fréquence 3.

0: Collector Fréquence 3 avec Fleetwood Mac, c'était Dreams. Voici le journal des bonnes nouvelles. Jérôme.
1: Elle est attendue chaque année et on connaît enfin sa date. La keynote Apple est annoncée pour le 9 septembre, c'est mercredi prochain, avec normalement les présentations de l'iPhone Ultra, le pliable de chez Apple qui est attendu par beaucoup de femmes. Mais aussi la gamme iPhone 18 et la nouvelle intelligence artificielle de Apple, Siri AI.
0: Ah ouais, d'accord.
2: Ok.
1: Que vous avez actuellement est tout pourri.
3: Je n'ose toujours pas franchir le cap des téléphones qui se plient.
2: Moi non plus.
3: J'ai peur de mettre mon argent, beaucoup trop d'argent, dans un truc qui est...
1: Alors j'en ai vu plein, et alors c'est pas Apple mais c'est Samsung. C'est pas mal quand même.
3: Ah ouais?
1: Ouais, okay. C'est pas mal.
2: Mais quand il est plié, ils sont gros, je trouve, pour rentrer dans une...
1: Bah non, justement, de moins en moins épais.
3: Bon, on discute de ça en rentrée. Les trois signes top demain, qui va passer une meilleure journée que les autres? C'est le moment où on sait tout avec Émilie. On t'écoute, Émilie.
4: Eh bien, demain, on aura les béliers, les lions et les balances. Donc, pour les béliers, vous serez en excellente forme physique et morale. Pour les lions, tout vous réussira si vous faites attention à ne pas dépasser vos limites physiques. Et enfin, les balances, quelle énergie débordante. Vous êtes remontés comme si vous reveniez de vacances. Ça tombe bien.
3: Oui, ça fonctionne bien. Oui. Merci beaucoup, Émilie. On va jouer dans quelques instants. Vous bougez pas. Et sur Fréquence 3, Tame Impala et Jenny avec Dracula.
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0: Fréquence 3 avec Jean-Jacques Goldman, c'était encore matin. C'est l'heure de jouer au ciné-quiz, le générique est majestueux, les films dont on va parler beaucoup moins. Le principe est simple, on a été prendre des nanars, vous savez, des films de pas ouf,
1: nul.
0: Mais qui sont sortis ou pas. Il va falloir le trouver, je vais vous les décrire ces films-là. On y va, on va commencer avec Émilie. Émilie, écoute-moi bien, est-ce que le film L'attaque de la tondeuse Garou existe? Voici le pitch. Un jardinier municipal piqué par un rat transgénique fusionne avec sa machine de tonte à moteur thermique pour terroriser les lotissements de banlieue les soirs de pleine lune.
2: Ah oui, je dis oui.
0: Et non,
2: malheureusement. Oh, c'est dommage.
0: Eh non, ça n'existe pas, l'attaque de la tondeuse Garou, mais rien que le titre, il fait envie déjà. Jérôme.
3: Oui.
0: La revanche du T-Rex volant. Réveillé par un essai nucléaire dans l'Arctique, un tyrannosaure doté d'ailes de chauve-souris attaque une base de scientifiques avant de menacer les grandes capitales européennes.
1: Ce qui est quand même fou, c'est que c'est le retour. Donc à mon avis, il y avait déjà eu le premier volet et rien que pour ça, je vais dire oui.
0: Eh ben non.
2: Oui.
0: Eh ben voilà.
1: Oh non.
0: Ah non, non,
1: je me suis fait avoir par le titre.
0: Ah ouais, bah je sais. Émilie, attention, concentration, Hitman le Cobra. Un mercenaire moustachu aux méthodes radicales affronte des trafiquants d'armes internationaux tout en hurlant des menaces incohérentes dans un talkie-walkie. Hitman le Cobra.
2: Oui.
4: Je vais vous faire la peau.
0: Ça existe, effectivement, bien joué.
2: Incroyable.
0: Un point pour Émilie, on a envie de le voir ce film. Hein.
1: Ouais, ouais, puis ça en dirait vraiment le titre d'un film pour adultes. Hein.
0: Bah, oui, bah. Après, on ne sait pas ce qu'il fait dans la jungle, une fois qu'il a chopé les gens.
1: Attention, voici le serpent.
0: Jérôme.
3: Oui, pour pas que je perde.
0: Tempête de scorpions sur Manhattan. Une vague de chaleur anormale libère des millions de scorpions venimeux géants des canalisations de New York, forçant les survivants à se réfugier au sommet de l'Empire State Building.
1: Ah mais moi je pensais que c'était que des mecs du signe du scorpion qui étaient tous de mauvaise humeur. Et du coup je t'aurais vu dans le film.
0: Allez,
1: alors du coup je veux dire ça n'existe pas.
0: Ça n'existe pas, un point pour Jérôme, bien joué. Effectivement. Nous continuons. T'as eu bon sur le Hitman de Cobra?
1: On est à égalité un partout.
0: Oh là là, donc c'est cette question qui va vous départager. En quelle année est sorti en salle le film Pulp Fiction de Quentin Tarantino?
2: Oh.
0: On est sur un film culte.
2: 84.
0: Tu es le plus proche. Quatre, combien?
2: 84.
1: Ah, mais okay. Moi, j'étais parti sur 94.
0: Alors, vous restez sur vos réponses?
1: Oui.
2: Ouais.
0: 94, Jérôme.
2: Oh, bravo.
0: 94 pour la sortie de Pulp Fiction, bravo. Et voilà, des nouveaux films à rajouter dans votre to-do list.
1: Non.
0: Enfin, Hitman le Cobra, ça c'est...
1: Non.
4: Ah, je vais te faire la peau, comme ça.
0: Non. Ça fait peur. Allez, dans un instant, on retrouve le Star Flash avec l'actu People. Il y aura le numéro 1 Fréquence 3 également. Et voici d'abord Jamiroquai avec Give 8 a Chance sur Fréquence 3.

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2: Merci d'écouter Fréquence 3 avec Tovlo et Stromae, c'était des fleurs. C'est l'heure du Star Flash, l'actu, People, Média. On fait le point avec Emily et on va commencer avec une chanteuse, Emily, aujourd'hui.
3: Oui, on va commencer avec Miley Cyrus. Elle intrigue pas mal ses fans en ce moment, les garçons. Pourquoi ? Parce qu'en fait, elle a publié une photo un petit peu mystérieuse sur ses réseaux sociaux. Elle a affiché simplement, en fait, la mention Miley au lieu de Miley Cyrus. Mmh. On la voit effacer les lettres, en fait. Donc, ah ouais. Les fans pensent que cette petite mise à jour pourrait être le titre de son prochain album.
2: Ça va peut-être revenir. Très bien, on va suivre ça. Et puis, on va parler télé, ensuite.
3: Oui, vous vous souvenez du pensionnat de Chavannes, les garçons ?
4: Ah, mais oui, le pensionnat de Chavannes.
2: De Chavannes, parce que de Chavannes, c'est l'animateur, il n'y a rien à voir.
3: Ouais,
2: c'est un petit pensionnat en plus.
3: Le principe, c'est des ados qui retournaient à l'école, mais à l'école à l'ancienne, tu sais, genre avec de l'huile de foie de morue le matin, des règles hyper strictes. Bref, un peu l'école des années 50.
2: Ouais,
3: ça
2: oui.
3: A été lancé en 2004. Le pensionnat de Chavannes, ça revient, voilà, avec les mêmes règles à la dure. Ça sera sur M6, on n'a pas de date de diffusion encore annoncée. Mais il y a des premières images qui ont été dévoilées.
2: Et ben ça va être trop long. Ça, j'ai hâte de voir, vraiment, ça va être incroyable.
4: Et alors M6, ils ont communiqué un petit peu dessus, ils ont dit qu'ils avaient effacé un maximum de vidéos qui traînaient sur les réseaux sociaux pour pas que les élèves qui ont déjà, ils aient les infos et qu'ils voient comment ça se passait.
3: Ben oui.
2: Ils ont enlevé les vidéos d'avant.
3: Et oui.
2: Waouh.
4: Ils ont fouillé YouTube et tout.
2: Bon, en attendant, merci beaucoup, Emily. Le numéro 1 Fréquence 3 nous ramène en 2000 avec Britney Spears et Oops, I Did It Again. Alors on est sur un classique de chez classique de Britney Spears. Il faut savoir,

0: savez pas cette info, elle est dingue, que quand elle a tourné le clip de Oops I Did It Again, il y a le boîtier de protection d'une caméra qui lui est tombé dessus à Britney Spears. Oh. Mais quand je dis tombé dessus, c'est sur la tête. Hein. Elle a été, elle a eu le crâne ouvert avec 4 points de suture. Ils ont fait les coutures, ils ont remis une mèche par dessus et puis elle a repris le tournage. Tu te rends compte quand même?
1: Ah mais ça explique pourquoi maintenant elle danse en culotte devant sa cheminée avec les couteaux.
0: Ça peut expliquer certaines choses de sa vie de maintenant, effectivement, la pauvre Britney. On retourne en 2000 pour le numéro 1 fréquence 3. Oops, I did it again.

0: Bon début de soirée avec Fréquence 3 dans quelques instants. Le petit truc en plus, on se cale Pink et Shakira Burna Boy avec Die Die sur Fréquence 3, 18h.
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3: Très nuageux demain matin en Touraine et dans le Loir-et-Cher et des températures comprises entre 17 et 20 degrés dans l'après-midi. C'est toujours assez nuageux, quelques éclaircies, 26 à 27 degrés pour les maximales. Bientôt le début des travaux pour rénover la fontaine Bonne-Semblancée à Tours. La mairie a récolté l'argent nécessaire pour réparer le monument installé en haut de la rue nationale. 79 000 euros ont été donnés par des particuliers et des entreprises et le chantier doit durer jusqu'au printemps. L'association Move Enfants, qui lutte contre toutes les formes de violences faites aux enfants, a saisi le tribunal administratif de Paris pour demander l'annulation de la messe en plein air le samedi 26 septembre, place de la Concorde et sur les Champs-Élysées, à l'occasion de la visite du pape en France. En tennis, Gaël Monfils, qui jouait à l'US Open la nuit dernière, s'est qualifié. Et puis Alexander Zverev s'est également qualifié après cette fête un peu peur. Tout comme Elena Rybakina, Coco Gauff ou encore Mira Andreeva. Chez les tricolores, Corentin Moutet ne passe pas le cap du premier tour.
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0: La vie de tous les jours, on parle de quoi, Emilie, aujourd'hui ?
1: On est mercredi, donc j'avais envie de vous donner une petite astuce pour les enfants pour créer des jeux imprimables
0: pour vos enfants.
1: En fait, sur Internet, vous allez taper Toys Maker. C'est un blog, en fait, d'une passionnée d'origami. Et là, vous allez avoir, en fait, un tas de jeux avec plein de catégories différentes et à imprimer gratuitement. Par exemple, une voiture à découper et ensuite à monter, coller, quoi.
0: Voilà. Il y avait une période où il y avait, tu sais, les Paper Toys, c'était très à la mode.
1: Oui, c'est un peu le principe, avec plein de dessins différents, catégories, c'est plutôt cool.
0: Vous
1: pouvez imprimer ça, il y en a plein, et ça occupe les enfants, donc c'est plutôt sympa. Toys Maker.
0: Ouais, et l'adresse c'est thetoymaker.com, tout simplement, si vous avez envie de le retrouver. Mais voilà, ça c'est une bonne idée, bravo Émilie, félicitations. Voilà. On va apprendre des choses sur nous dans quelques instants sur Fréquence 3 avec Sur 100 Français. Et avant ça, December 10 avec Us Against the World sur Fréquence 3.

0: morning, c'était Gwen Stefani sur Fréquence 3. On va jouer ensemble à Sur 100 Français, on va apprendre des choses sur nous, puisque ça nous concerne, c'est des statistiques sur le quotidien. Écoutez bien, l'équipe, 22% des Français attendent que septembre arrive pour faire ça, pour faire quoi ? 22% des Français septembre. Attendent que... Non, j'ai pas dit le 22 septembre, écoute la question. 22% des Français attendent que septembre arrive pour faire ça, pour faire quoi ?
1: Demander une augmentation.
0: Non.
2: Un grand ménage.
0: Non.
1: Des résolutions.
0: Non, t'étais pas loin.
1: Prendre des.
0: Ah si, quand même.
2: Prendre des vacances.
0: Oui, bien joué, Émilie. Effectivement, il y a 22% des Français qui prennent leurs vacances en septembre. Alors pourquoi est-ce qu'on fait ça en septembre?
1: C'est moins cher.
0: Il y a moins de monde. Et surtout, c'est des gens qui n'ont pas d'enfants, donc ils sont pas embêtés, tu vois, avec l'école, etc. Donc ça permet quand même de décaler les vacances un peu plus facilement.
1: C'est marrant parce que ma chérie, elle m'en parlait hier. Elle me disait, mais en fait, elle vient de réagir, hein, parce que ça fait quand même très longtemps qu'on est ensemble, ça fait très longtemps que je fais ce métier. Elle vient de réagir en me disant, mais en fait, toi, tu pourras jamais prendre des vacances en septembre. Oui, merci, bravo, championne.
0: La plupart des gens peuvent pas prendre des vacances en septembre. Il y a beaucoup de retraités qui prennent leurs vacances en septembre. Hein, on fait chauffer le camping-car et puis c'est parti, quoi.
1: Mais ouais, mais moi, j'aimerais bien. Je pense que
0: En plus,
1: c'est pas pour le placer, parce que c'est le mois de mon anniversaire, hein, vraiment, parce que je vois que vous y pensez régulièrement. Mais j'aimerais bien prendre des vacances en septembre. T'avais oublié.
0: C'est possible. Dans un instant, il y a le journal des bonnes nouvelles. Voici Papa Roach avec Wake Up Calling sur Fréquence 3.

0: bienvenue à vous sur Fréquence 3 avec le collector Europe The Final Countdown. Jérôme.
1: Bon, bah, bonne nouvelle pour les fans de Pokémon. Le PDG de la marque a annoncé un nouveau film Pokémon pour 2027, c'est-à-dire c'est quasiment demain. Mais surtout, et ça va plaire aux collectionneurs, de nouvelles cartes rares à trouver en édition limitée et donc à investir pour qu'elles valent cher plus tard.
0: Ah bah c'est bien, pour ceux qui aiment les cartes Pokémon, c'est toujours cool. On embrasse d'avance les parents qui vont douiller, notamment pour
2: acheter. Non, mais il y a des adultes qui collectionnent encore les cartes Pokémon.
0: Ouais, moi, je collectionne pas les cartes Pokémon. Enfin, si, je les collectionne via mes enfants qui en achètent tout le temps. Des boosters, là. Beaucoup d'argent. Merci, Jérôme. C'était super. Bonne nouvelle, quand même, sauf pour mon porte-monnaie. Le bon plan Fréquence 3, c'est l'occasion pour vous de gagner vos places pour le concert du Festival Solidaire Ashrun qui est prévu samedi 12 septembre au Comtrois en Sologne. 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Bah, super.
2: Il le glisse bien. Oui.
0: Il va être pénible avec ça jusqu'au 12. Quoi. L'événement mêle sport, musique et inclusion au profit des enfants en situation de handicap. Les tirages au sort auront lieu du lundi au vendredi jusqu'au 4 septembre inclus. 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Dans un instant, il y aura le chiffre du jour. On va parler d'un truc qu'on consomme. On est le deuxième plus gros pays consommateur au monde, juste après les États-Unis. Et c'est pas brillant. On en reparle. D'abord, Lady Gaga Dutchy avec Runway sur Fréquence 3.
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0: Bienvenue sur Fréquence 3 avec June the Girl et Pretty Girls Always Smile. Voici le chiffre du jour. C'est 2 le chiffre du jour aujourd'hui. La France est le deuxième pays au monde où l'on consomme le plus. Ceci juste après les États-Unis. Et je ne sais pas s'il y a de quoi en être fier vraiment. Mais c'est pas du burger, c'est pas de la pizza.
1: Ah, c'était mes réponses. Est-ce que ça se mange?
0: Oui. Enfin, oui.

0: le processus de le manger, mais on arrête à un moment. Mais ça se met dans le congélo ?
1: C'est-à-dire qu'il y a un moment, c'est dans ta bouche, et puis un moment, c'est plus dans ta bouche. Mais tu le manges pas.
2: C'est chewing-gum.
1: Oui, bien joué, Émilie, effectivement. Oh. La France est le deuxième pays au monde où l'on consomme le plus de chewing-gum, juste derrière les États-Unis. C'est pour ça que je vous disais, je ne sais pas s'il y a de quoi vraiment en être fier. Je vais vous proposer des petites infos sur le chewing-gum. Vous me dites si, selon vous, c'est vrai ou faux. Par exemple, à Amsterdam, vous savez qu'ils recyclent les chewing-gums décollés. Hein, ils les enlèvent des trottoirs et ils font des baskets avec.
0: Oui, c'est vrai, ça.
1: Oui, c'est vrai, effectivement.
2: Ah, ils font des baskets. Je croyais qu'ils les refaisaient, quoi.
1: Non, personne ne fait ça, Émilie, vraiment. Non, ce serait dégoûtant.
2: On refait des chewing-gums avec.
1: On peut reconstituer l'ADN complet de quelqu'un à partir d'un chewing-gum.
0: L'ADN complet, oui, avec la salive.
1: Oui, c'est vrai. Ouais. Donc si quelqu'un vous enquiquine et qui vous balance son chewing-gum, vous dites « Ah, tu verras toi, tu seras sur une scène de crime à un moment, tu feras moins le rigolo. » Manger des chewing-gums permet d'enlever les chansons qui restent en tête. Vous savez, quand vous avez une chanson qui reste en tête. Eh ben si, enfin, figurez-vous que c'est vrai, parce que en fait le quand on mâche, ça occupe la même partie du cerveau que celle où on a les chansons qui restent bloquées, et du coup on oublie les chansons qui restent en tête. Vous apprenez des trucs dans cette émission quand même.
0: Du coup il faut mâcher. Oh, mâcher.
1: Pas sûr qu'on la garde. Dans quelques instants, il y aura l'éphéméride de demain sur Fréquence 3. Et avant ça, classique Fat and Small avec Turnaround.

0: septembre, ce sera la Saint-Grégoire demain. Bon anniversaire au Grégoire. Bonne fête au Grégoire.
1: Bonne fête, Guillaume.
0: Au Grégoire. Les anniversaires, il y en a quelques-uns. Charlie Sheen aura 61 ans demain. Ce sera l'anniversaire de Jennifer Page.
1: C'est bien pour pour cette semaine de rentrée.
0: De quoi? Elle est à la page, bien sûr.
1: Ah oui, okay,
0: très bien.
1: La page du livre.
0: Un bel hommage à Philippe Bouvard que tu rends tous les jours. Jennifer Page, 53 ans. Ce sera l'anniversaire de Redfoo également, du groupe LMFAO, qui aura 51 ans. Et l'anniversaire de Gustavo Lima. Vous vous souvenez de Gustavo Lima?
1: Oui, qui est tourné.
0: Ah, tu danses un titre, t'es en arrêt cardiaque à la fin parce que ça bouge, quoi. 37 ans pour Gustavo Lima aujourd'hui. Demain,
1: surtout qu'il a un petit peu disparu, quoi. On n'en a plus jamais entendu.
2: Il marche encore fort, mais chez lui, quoi.
0: Ah oui, non, c'est
1: dans sa maison, tu veux dire?
2: Au Portugal, ça marche. Au Brésil, ça marche. Dans les pays un peu latins, ça marche.
0: Ça marche même très fort, je crois, si je dis pas de bêtises. Hein, il faut encore des
1: Quand elle a dit sur que ça marchait chez lui.
0: Je me suis dit, il chante plus, il chante que dans son salon, donc ça cartonne dans son salon, quoi. Ah bah, ça doit cartonner dans son salon, mais pas que, visiblement. Tu vois, il a encore son public, comme on dit. Allez, on va se retrouver demain. On sera là entre 17h et 19h pour l'after sur Fréquence 3, histoire de terminer la journée ensemble. Bravo, Émilie, tu as tenu jusqu'au bout de l'émission et de la journée. On te félicite. Vraiment, on n'y croyait pas trop. À demain, Jérôme. À demain, Émilie.
1: Bisous.
0: Fréquence 3 Collector dans un instant. Et puis, on va se quitter avec OK Chaos et Super Bus. C'est Kyo sur Fréquence 3. À demain.

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